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All right. Yo, est-ce que vous avez aimé le concert ce soir ou quoi? On pourrait pas vous quitter sans vous présenter le magnifique band qu'on a avec nous ce soir.

0: Kill Stunner.
1: Kill Stunner, c'est pas mal.
0: Hey, il est accompagné au synthétiseur. L'homme aux couches psychédéliques. Fais du bruit pour monsieur Parker, j'peux.
1: Sérieusement, yo, quel cascadeur, vous avez là.
0: Un cascadeur.
1: Quel cascadeur.
0: Hey. Normalement, je le nomme en premier, mais ce soir, je l'ai réservé pour un petit peu plus tard. L'homme au groove de feu, monsieur Mark Allen Haynes à la basse.
1: C'est le cascade, les grandes cascades, les hautes.
0: Cher, veuillez faire un maximum de bruit pour nos choristes, aux back vocals, mesdames Sarah MK et Shinzip Little. Parce qu'ils travaillent dans l'ombre la majorité du temps. Au moins 50% du travail de Dead Obies est la raison pourquoi Dead Obies est aussi trop. L'arme secrète, la force tranquille.
1: Quoi d'autre, quoi d'autre?
0: L'homme au bed to nuts.
1: Encore, encore.
0: Fais ça! Ne serait pas un band de hip-hop s'il n'y avait pas ce... You feel me? Mesdames et messieurs,